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Bonjour chers auditrices, chers auditeurs, l'émission La Symphonie des Notes, on va passer 2 heures ensemble, j'espère qu'il ne fait pas trop chaud pour vous. On va débuter avec du Schubert, c'est Herbert von Karajan qui dirige le Philharmonique de Berlin, un double album qui vient de sortir chez Warner Classic, qui reprend quelques enregistrements historiques du maître, du chef d'orchestre allemand. Aujourd'hui, on revient sur la symphonie numéro 9, la symphonie La Grande de Franz Schubert, le deuxième mouvement.

On retrouve Max Richter qui a signé la musique du film Hamnet, une bande originale magnifique. On va en écouter deux extraits.

Monsieur Hauser, un extrait de la musique du film Les Derniers ou Le Dernier Mohican. On va retrouver maintenant le Isidore String Quartet, l'album qui est paru chez Out Here Music. Oui, s'intitule Adoration. Alors on va écouter tout d'abord le final du quartet à cordes de Mendelssohn, dont on a découvert les trois premiers mouvements dans les précédentes émissions. Et ensuite une pépite signée par la compositrice et pédagogue américaine Florence Price et qui s'appelle tout simplement Adoration.

Daniel Lozakovic et Hélène Mercier. L'album s'intitule Lost of the World. Il est sorti chez Warner Classic. On poursuit, on retrouve Herbert von Karajan. Là, il dirige l'orchestre Philharmonia. C'est un coffret où on retrouve l'intégrale des symphonies et des ouvertures de Beethoven.

Le duo formé par Mode Caille à la flûte et Fabien Armango au clavecin, sorti du label Lancelade, quelques sonates en trio de Jean-Sébastien Bach. Allez, on retrouve un de nos pianistes préférés, Monsieur Lang Lang.

Là, il y a un duo de voix magnifique. L'album s'intitule Amar, distribué en France par Inouï. On va retrouver maintenant le duo composé par Isabelle Durin et Michael Earthshade. Ils ont consacré leur dernier album paru chez Nomad Music à la musique de film, et pas n'importe quelle musique de film, puisqu'on replonge dans les années 30 et 40, et voire 50, du Hollywood des grands compositeurs comme Max Steiner, Frank Wasman ou encore Miklos Rossa. Aujourd'hui, Summer Place, vous allez reconnaître tout de suite cet air.

Quartet à cordes numéro 10 de Beethoven, interprété ici par le Cleveland Quartet. Une nouveauté, c'est le dernier album de Dmitri Demyashkin. J'espère que j'ai bien prononcé son nom. Oui, il s'attaque à une œuvre grandiose signée Franz Liszt, une sonate pour piano.

La symphonie des notes à l'instant, Myriam Prandi, suite pour violoncelle de Bach. Elle a enregistré les 6 suites, c'est sur le label Fuga Libera. J'espère que vous avez passé un bon moment et je vous donne donc rendez-vous la semaine prochaine. Au revoir.

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Vinyle, session Vinyle Passion, l'émission du dimanche consacrée à des choses anciennes, hein, des années 60, 70, 80, parfois même 90. On débute à l'instant avec Camel, superbe groupe anglais de rock progressif qui est un des nombreux enfants de Genesis. L'album s'intitule « I Can't See Your House From Here » et on vient d'écouter le titre « Ice ». On reste toujours dans cette même veine musicale, on traverse l'océan, on se retrouve du côté des États-Unis pour écouter le groupe FM et le titre « Black Noise ».

Shooting Star, ils font partie de cette vague de nombreux groupes de ce genre musical, rock FM, hard FM, né aux États-Unis, à la suite du succès de groupes comme Foreigner, Kansas, Boston ou encore Toto. Shooting Star, eux, ont réussi à percer un petit peu. Il y a de nombreux groupes qui sont restés juste un peu dans leur état aux États-Unis. Ils n'ont pas eu le succès escompté. On reste dans ces années 80, on reste aux États-Unis, on change un petit peu de style avec un autre groupe assez légendaire quand même, The Cars.

C'est l'émission Vinyl Session, Vinyl Passion que vous êtes en train d'écouter sur Radio Couteau. À l'instant, Steppenwolf, oui, vous ne rêvez pas, avec ce morceau assez funky. Et justement, on va rester dans ce funk rock avec une légende américaine, Grand Funk Railroad.

Blackfoot, groupe fondé par M. Eric Medlock, alors qu'il était musicien de Lynyrd Skynyrd. Un début de carrière très rock sudiste. Après, ils ont quand même flirté pas mal avec le hard rock. On reste avec le rock sudiste, avec un autre groupe emblématique de ce style musical, Black Hawk Arkansas.

Monsieur Lou Reed, donc à l'instant dans l'émission Vinyl Session. Vinyl Passion, un autre grand personnage de la scène rock, il a inventé carrément un style, ce qu'on a appelé le glam rock, c'est monsieur Mark Bolan et son groupe T-Rex.

C'est le groupe Strider, un des nombreux groupes créés par le guitariste Jack Starr. Là, c'est né de l'association avec le chanteur Mike Tirelli. On poursuit cette émission avec Lion. Lion, c'est un groupe anglais. On peut dire qu'ils ont été assez influencés par les groupes anglais des années 60 et 70, notamment Mott the Hoople.

Prisme, groupe américain formé par pas mal de musiciens de studio. C'était une habitude aux États-Unis que les musiciens de studio se mettent à créer des groupes. En tout cas, le groupe est emmené par le chanteur Ant Tabak qui a eu une petite carrière aux États-Unis. Pour terminer l'émission, je vous propose un petit Barclay James Harvest, extrait de leur tout premier album. À bientôt.

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Salut à toutes, salut à tous, bienvenue dans l'univers musical de l'émission Haute Tension. Cette émission, on entend du hard rock, du heavy metal et du rock progressif. Nous débutons avec notre coup de cœur du jour, il s'agit du groupe Tail Gunner. C'est leur dernier album en date, Midnight Blitz, un album qui sort sur le label Napalm Records. En voici le premier titre, Tears in Rain.

Le label Frontiers à l'honneur, profitez-en une dernière fois, un extrait du dernier album du groupe Venus 5, et ensuite ce sera Temple Balls.

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Notre coup de cœur de cette semaine, Tail Gunner, c'est le nom de ce groupe qui réunit donc avec leur nouvel album intitulé Midnight Beats, un dernier titre en fin d'émission. En suivre, Rosario.

Après le groupe Mirat, la première nouveauté du jour avec monsieur Dan Byrne qui a sorti un premier EP, l'an dernier en 2025, 4 titres, très très bon EP. Et bien le voilà de retour avec son tout premier album, il est signé chez Frontiers, album intitulé This is where the show begins.

Le groupe Messaline, on va ouvrir maintenant la page rock progressif au programme aujourd'hui. Flying Circus, groupe allemand, et ensuite RPWL version live.

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celui-là, ce d'ordre de douleur. 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

C'était l'émission Haute Tension, notre coup de cœur du jour. Il s'agit du groupe Tail Gunner. Je vous rappelle le titre de leur album Midnight Blitz. Et c'est un album qui sort sur le label Napalm Records. Je vous donne rendez-vous la semaine prochaine, même jour, même heure.

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